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1: Super samedi soir à vous. Comment ça se passe, votre week-end pour l'instant, là? Ça va bien? Parfait, ça, c'est Jason. Je vous accompagne comme ça jusqu'à minuit. Très content d'y être et je vous dis un énorme merci de nous suivre. D'ailleurs, je veux saluer toute l'équipe de Parisi Pâtisserie de Victoriaville, bien branchée à Hit Country 95.7.

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La Commission des normes de l'équité de la santé et de la sécurité du travail, la CNESST, a remis plusieurs prix dans le cadre de la 5e édition du programme Kinga Prévention Jeunesse. Et d'ailleurs, l'école primaire Saint-Gabriel-Lallemand de Victoriaville a reçu un prix. Bravo! Très cool pour avoir participé au programme. On parle d'un prix de 2 000 $. Oh, ça se prend assez bien, merci. Article complet à lire sur monvicto.com de notre journaliste Claude Marquis.

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C'est en cours présentement. Hein? 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En profiter peut-être aussi pour faire un don pour la cause. Pourquoi pas? 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

super samedi soir à vous. Comment ça se passe, votre week-end pour l'instant, là? Ça va bien? Parfait, ça, c'est Jason. Je vous accompagne comme ça jusqu'à minuit. Très content d'y être et je vous dis un énorme merci de nous suivre. 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

La Commission des normes de l'équité de la santé et de la sécurité du travail, la CNESST, a remis plusieurs prix dans le cadre de la 5e édition du programme Kinga Prévention Jeunesse. Et d'ailleurs, l'école primaire Saint-Gabriel-Lallemand de Victoriaville a reçu un prix. Bravo! Très cool pour avoir participé au programme. On parle d'un prix de 2 000 $. Oh, ça se prend assez bien, merci. Article complet à lire sur monvicto.com de notre journaliste Claude Marquis.

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Hein. 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En profiter peut-être aussi pour faire un don pour la cause. Pourquoi pas? 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

Une marche SLA Québec est organisée pour aujourd'hui à Victoriaville. C'est de 13h au parc du réservoir Baudette. On dit qu'il y aura les députés Alex Boissonneau et Éric Lefebvre sur place, le maire de Victo, Vincent Bourassa, Stéphane Fizet aussi, ancien gardien de but de la LNH. Donc on a un article complet qui parle de la SLA et qui parle de cette marche à Victo pour aujourd'hui. C'est notre journaliste Claude Marquis qui nous propose ça sur monvicto.com.

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Mardi dernier, la Fondation à notre santé de l'Hôtel-Dieu d'Arthabasca a tenu son assemblée générale annuelle pour faire un bilan de ce qui s'est passé en 2025. On dit que la Fondation a enregistré des revenus nets de 1 265 908 $. Il y a un montant exceptionnel de 3 684 214 $ qui a été investi dans l'achat d'équipements, la réalisation de projets pour l'Hôtel-Dieu, l'hôpital Hôtel-Dieu d'Arthabasca. Vous avez d'ailleurs plein de chiffres, un bilan complet avec Claude Marquis. Je vous invite à aller vous abonner à notre infolettre gratuite en passant, hein, sur monvicto.com.

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Salutations à vous. Un très, très bon dimanche matin. C'est Jason qui est là. Je vous accompagne jusqu'à 9h. Très content, d'ailleurs. Et ensuite de ça, dès 9h, vous aurez la présentation de Hit Country Weekend. Et on va se reparler, nous autres, hein, demain soir. C'est à compter de 19h. Merci beaucoup d'être là, aussi fidèle à Hit Country 95.7.

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0: Une marche SLA Québec est organisée pour aujourd'hui à Victoriaville. C'est de 13h au parc du réservoir Baudette. On dit qu'il y aura les députés Alex Boissonneau et Éric Lefebvre sur place, le maire de Victo, Vincent Bourassa, Stéphane Fizet aussi, ancien gardien de but de la LNH. Donc on a un article complet qui parle de la SLA et qui parle de cette marche à Victo pour aujourd'hui. C'est notre journaliste Claude Marquis qui vous propose ça sur monvicto.com.
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10: Je vous souhaite à tous et à toutes un agréable dimanche avant midi. Alors, t'es présentement encore au lit à faire la grasse matinée, tout en prenant votre belle dose de country. Alors, merci beaucoup de me faire une place de choix dans votre quotidien, dans votre week-end surtout. Alors, Danny Côté qui prend le contrôle de votre radio, et ça pour les 4 prochaines heures, pour vous offrir, comme à l'habitude, on changera pas ça, là, que le meilleur de la musique et toute l'information également que vous avez besoin concernant, bien sûr, vos artistes préférés. Hey, dans quelques instants, tu vas entendre Chase Matthews avec Love You Again. On commence de très, très belle façon, mes amis. La 9e heure de votre dimanche avec un bon rythme tellement accrocheur. Voici Brennett avec Tucker Wetmore.

Ça grimpe rapidement au top 200 du Billboard Country américain. Un duo tellement accrocheur et ça sent également le futur numéro 1. Ça est pas à peu près. Alors, Ella Langley qui a chanté avec Morgan Wallen, I Can't Love You Anymore. Et en plus, allez voir, allez faire la fouine sur la page Facebook de Vince. Il a repris ça avec Trudy. Voici Française de Grand Prix.

Ça nous rappelle tellement de souvenirs dans cette super séquence dans votre dimanche avec Francis de Grandpré qui a chanté avec Kevin Parent ce classique des années 90 de l'album marquant de la musique au Québec, Pigeon d'argile. Donc Kevin Parent qui a chanté avec également dans cette chanson-là, Father on the Go. Alors bon dimanche, Cardi Johnson s'amène dans quelques minutes, qui nous prépare dans quelques semaines un tout nouvel album qu'on attend avec impatience et je pense que ça va être un méga hit côté vente sur toutes les bonnes plateformes. Donc ça mènera à Cardi avec Tell You Can't, Don't Tell On Me. Place à l'excellent Jason Aldean. Merci beaucoup d'être là. 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

Close up for the weekend en week-end, que le meilleur de la musique. Alors, c'est Hardy qui a chanté Favorite Country Song. Et grande question que j'ai pour vous autres aujourd'hui, c'est quoi votre chanson favorite dans le domaine de la musique country? Qu'elle soit anglophone, encore francophone. Je serais curieux de le savoir. C'est quoi votre coup de cœur du moment? Alors, gênez-vous pas. Voici Trudy maintenant. C'est

0: Après, c'est déjà 9h30 dans votre dimanche. Les gars du Nord et qui viennent de conclure cette super séquence avec Boat Lager. Je vous rappelle qu'on est ensemble jusqu'à 13h. Solly Burrows amène Put It On Me. Et on commence de très, très belle façon, tout en douceur vers la prochaine séquence. Sleepless in the Hotel Room, Luke Combs.
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Il sera de retour au Québec quand? Ben, sa performance est attendue le vendredi 28 août prochain, alors qu'il va faire un détour sur la grande scène de la 11e édition du Festival Country La Binière. Jordan Davis qui a chanté Bar None. 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

0: Elle a commencé en force à sa grande tournée des festivals le week-end passé au Centre du Québec. Ça va se conclure également sa grande tournée toujours au Centre du Québec en septembre prochain. Elle nous prépare aussi pour cet automne son quatrième album en carrière. Elle est très énergique et très talentueuse. Sarah Dufour, voilà, qui a chanté Vieux Dan Tucker dans cette super séquence. Megan Maroney s'amène avec sa belle balade Beautiful Thing. On va essayer notre belle balade Bellamy for You avec le talentueux Max McNair.
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0: Se souvenir dans votre dimanche avant-midi qui a mis en vedette Carl Swindell. Alors, on est ensemble, je vous rappelle, jusqu'à 13h et par la suite, eh bien, de 13h et ça jusqu'à 17h. Mon collègue Sylvain Caron va se retrouver à ma place et pour nous conduire déjà à 10h. Voici maintenant JF Posé avec son hit, puisqu'il faut.
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7: Alors, bon dimanche, tripeux et tripeuses de bonne musique country. Salutations à vous autres qui êtes présentement en mode travail ou encore présentement à bord de votre voiture, de votre camion, à prendre votre belle dose de country. Également aussi, salutations à vous tous et toutes qui êtes bien branchés via notre site Internet ou encore tu nous écoutes également via les différentes applications qui existent sur le marché. Leurs 5 fréquences qui présentent au Québec de week-end en week-end que le meilleur de la musique country. J'ai pour toi en réserve musicale dans quelques instants Morgan Wallen qui va chanter avec Post Malone « Ain't Come Back ». Mais on commence tout en douceur. Toi qui aimes le son de la guitare, tu seras servi à souhait. Oui, oui, oui, avec un gars qui aime ça pas mal la chicane. Ben voyons, c'est quoi cette affaire-là? Something in the Orange. Voici maintenant Zach Bryan et jusqu'à 13h, Danny Côté au contrôle musical pour « Ain't Come Back » Country Weekend.

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1: Quel duo de feu qui a mis en vedette Ken Brown avec Lauren Allen qui ont chanté What If? Oh, c'est accrocheur et accrocheur de tirer de leur premier album 100% franco, un band qu'on apprécie pas mal, qu'on voit pas mal dans plusieurs événements country à travers le Québec. Voici maintenant les Bounty Hunters et ça fait longtemps.

0: Alors, depuis le 2 juin dernier, c'est présenté en vente sur toutes les bonnes plateformes. Leur premier album francophone, premier album avec simplement que leur composition. On les connaît pas mal pour, comme étant un band de cover qui remporte un important succès. Alors, voici maintenant dans le domaine de la musique country francophone. Alors, c'est les bandes Théanteuses qui viennent de chanter. Ça fait longtemps. T'es en plein cœur d'une super séquence. Chris Jensen s'amène avec Waiting on Five. Un bon petit rythme dansant dans votre dimanche. Pourquoi pas avec Thomas Rhett, oui, avec Marshmello, voici Where We Go.
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0: Ian qui a chanté Country Song Came On, mais au courant des derniers jours, bien justement, Luke Bryan a proposé une toute nouvelle chanson, mais ça fait énormément jaser parce que semble-t-il qu'il a été accusé d'avoir utilisé l'intelligence artificielle dans sa musicalité pour son dernier hit. C'est complètement faux, c'est ce qu'il a révélé. Notre cher Luke Bryan qui a chanté au courant des derniers instants. Il était de passage hier soir en Beauce à Sainte-Marie au Festival sportif. Rien que toi puis moi. Voici maintenant Philippe Tremblay. Passe un bon dimanche.
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1: On le surnomme le monstre David Pinault qui a chanté Danse Marie Danse avec Marie-Pierre Gamache. Encore une autre super séquence de compléter et que ça passe vite le temps. Alors, au détour de ces quelques messages, oh ben tiens, on va faire un voyage dans le temps. Des années début 2000, voilà, avec Gretchen Wilson.
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Riley Green, ah ben non, c'est docteur Riley Green, parce qu'on lui a remis récemment un doctorat honorifique pour bien sûr son parcours dans le domaine de la musique country américaine. Il le mérite grandement, ces belles honneurs-là. Alors c'est Riley Green, comme je vous disais, qui a chanté « Change My Mind » en hit de l'heure. Libre et vivant, voici maintenant Joël Vague.

0: Rock et Rebou, son premier album en carrière qui est présentement en sachet dans le magazine Éco-Vedette Country qui est présentement en vente dans tous les bons kiosques à journaux. Ancien participant de la dernière édition de Star Academy, Joël Vogue, qui a chanté la chanson thème de la série Indomptable, Libre et Vivant. Alors, comme je vous disais, c'est Rock et Rebou, son premier album. C'est vraiment un bijou. Alors, c'est en plus 100% de ses compositions hyper intéressantes. Il y a du talent chez nous au pied carré. C'est assez incroyable dans le domaine de la musique country. Et ça, de passage à la Place Belle de Laval, le 24 septembre prochain, chante Born to Die. Place maintenant à Chabosé.
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1: Oh, que c'est bon, ça dans votre dimanche Drink a Bye avec Carl Swindle. On s'en va vers la 11e heure en réserve. Dave Poulin, c'est un chanteur de la ville de Québec qui nous chante Comme ça que ça marche. Ben oui, c'est comme ça que ça marche également chez nous. On vous offre de week-end en week-end la plus grande variété musicale.
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10: Deuxième week-end du mois de juin. Là, ça commence à sentir de plus en plus hein, les vacances scolaires qui approchent à grands pas. Salutations à tous les élèves qui sont présentement en grande période d'examen. Même à plusieurs personnes qui se remettent ce matin de leur bal de finissant, peut-être. Oh, hein, la nuit était difficile. Viens prendre ta belle dose de country. Alors, Danny Côté qui est en poste jusqu'à 13h. Kane Brown s'amène dans quelques minutes avec sa grosse bombe de l'heure tellement accrocheuse. Woman, on commence la 11e heure avec qui? Avec Chris Young, avec Young Love and Saturday Night.

travaille actuellement sur de nouvelles compositions. Est-ce que ce serait aussi accrocheur que son album à succès F1 Trillion? Ce serait vraiment malade d'en avoir un autre comme celui-ci. Alors, c'est Post Malone qui a chanté avec Blake Shelton, Pour Me a Drink. Voici Good Time avec Zach Chico. Non.

0: C'est un des membres de la formation à classe moyenne et qui a aussi sa propre carrière solo avec aussi un premier album anglophone derrière la cravate. Alors, Zach et Chico qui a chanté avec Benjamin. Good the time, mais c'est vrai qu'on passe toujours du bon temps ensemble. Je vous accompagne de week-end entre 9h et 13h. J'ai pour toi dans musique dans quelques minutes Russell Dickerson avec Happen to Me, mais belle balade qui va vous faire du bien en plein cœur de votre dimanche à l'approche de l'heure du lunch en plus. Tiré de son plus récent album The Way I Am, Bye Bye You, voici Luke Combs.
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0: Party mode avec Dustin Lynch. On est toujours en mode party parce qu'on, quand on écoute du country, on est toujours en mode party. Puis lorsqu'on est en mode party, qu'est-ce qu'on prend? Ah, différents choix qui s'offrent à nous autres, hein? Côté breuvage alcoolisé. Pourquoi pas une bière? Voici juste une bière froide avec Frank Barnes.
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0: plus récente de Francis de Grandpré qui a pour titre Si j'avais su. Cette chanson-là va figurer sur son troisième album qui sera lancé en octobre. Un lancement à Montréal et un lancement à Québec. En tant que fan, tu peux même y assister. Les billets sont présentement en vente sur le fdegrandpré.com. À venir, au détour, toi les cigarettes, Morgan Wallen.
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Quel duo accrocheur, merci. Camille en vedette est qui? Ella Langley avec Morgan Wallen qui ont chanté I Can't Love You Anymore. Ben, tiens, je vais mettre un peu de soleil dans votre dimanche, un peu de chaleur également dans vos haut-parleurs Beach and Beer.

0: auteur, compositeur, interprète, aussi le guitariste pour le rocker par excellence Martin Deschamps. Alors, on peut le voir également performer à Joliette dans le cadre de la Fête nationale du Québec le 23 juin prochain. Alors, c'est Joémy qui est en vedette avec cette belle chanson remplie de chaleur, Beach and Beer. Ça fait que pensez pas mal aux vacances qui approchent à grands pas, n'est-ce pas? Avez-vous hâte à vos vacances estivales? Moi, ça s'en vient dans 3 semaines. Voici un bon petit rythme dansant chez Stone My Track avec l'unique Matt Lang.
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0: Alors, c'est Jelly Roll qui a chanté cette belle balade Psalm of Sinners. On s'en va tranquillement pas vite vers l'heure du lunch. Ben, où on commence à avoir le ventre qui gargouille. Tout à fait normal. Ou encore, tu dis, on s'en va, on sort de la table. Nous autres, on a pris le brunch un petit peu plus bonheur que l'habitude. C'est correct. Ils nous ont offert vendredi une toute nouvelle chanson qui est pour titre Astro. Voici sa carte de visite droit devant, Lex Rose.
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10: Dimanche, on est le 14 juin 2026. Alors toi qui es présentement peut-être déjà en mode vacances pour l'été, pour les 2, 3, 4 prochaines semaines, profites-en au max en prenant ta belle dose de country. Moi, il me reste encore une belle heure à triper avec vous autres. Et par la suite, c'est mon collègue Sylvain Caron qui va prendre la relève côté animation classique avec un groupe marqué qui nous a fait une belle surprise le week-end passé. En faisant une apparition, au, bien sûr, au CMA Fest. On a capoté de les voir les deux ensemble sur scène. En parlant de Florida, George Alain s'amèneront dans quelques minutes avec Anything Goes en succès souvenir, mais pour l'instant, It Dollar qui met en vedette le Canadien Hoven Regling. Voici Till I Dis Down.

C'est toujours en grande tournée américaine qui remporte un succès fou. On l'adore et on l'adore tellement. Et même, il y a eu présentement une grande demande pour qu'il revienne à la demande générale en décembre en résidence permanente au Caesars Palace de Las Vegas. Est-ce qu'elle va céder à la tentation? Il y pense encore. Blake Shelton, qui a chanté « Stay a country, how they're trying ». Voici les salles.

0: Il y a trois semaines, ils nous ont offert une toute nouvelle chanson qui a pour titre « A.A. » Puis là, tu te dis, est-ce que vous, on pourra l'entendre prochainement à Hit Country Weekend? Faut que ça passe maintenant par le comité d'écoute. Alors, il y a une personne à Montréal, une personne à Québec et moi-même qui décide des chansons que vous entendez de week-end en week-end dans vos haut-parleurs. T'es en plein cœur d'une super séquence. T'as le Joe Miller semaine, Back to Drinking Whiskey. Mais pour l'instant, duo de feu, mes amis. George Burge qui chante avec Luke Bryan. Voici Ride, Ride, Ride. On est ensemble jusqu'à 13h. Et merci beaucoup de nous avoir choisis.
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Elle est présentement en grande tournée américaine avec son spectacle, bien sûr, Cloud Number 9, celle qui adore les glitter, Megan Maroney avec I'm Not Pretty. Voici le dernier des troubadours avec la patente dans Hit Country Weekend. J'ai pas besoin.

0: c'est lui qui a donné la petite touche de pop dans le dernier hit de Francis de Grand Prix. C'est J'avais ça qu'on entendait un petit peu plus tôt dans l'émission. Alors, c'est Doug Saint-Louis qui a chanté Rien à battre. Après, c'est déjà à 12h30. Quelques messages et au détour, Mumford & Son avec Chris Stapleton. Avant tout ça, autre belle balade, The Fall avec Cardi Johnson.
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On l'entend pas mal en ce dimanche avant-midi à Morgan Wallen sur différentes facettes. Donc, il a chanté Just in Case dans Hit Country Weekend. Voici maintenant le duo avec Fred Zion et Zach Chico. Moi,

0: Ce duo de feu se retrouve sur son troisième album, L'Escale, qui a vu le jour à la fin du mois de janvier, qui est présent en vente sur toutes les bonnes plateformes. Et en plus, il y a pas mal de dates à son agenda côté présence dans plusieurs festivals country au Québec. Suivez-le, soit sur les réseaux sociaux, encore d'en faire une visite via son site internet freddion.com. Donc, Fred a chanté avec Zach Checo, je pense, et qu'on est du haut. Oh boy, dans un instant, je vais faire plaisir à beaucoup, beaucoup et beaucoup de gens. Je vous offre White Horse avec Chris Stapleton.
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0: la talentueuse Ella Langley, qui a chanté dans Hit et Country Weekend de votre dimanche. Déjà rendu à la conclusion pour ma part, parce que le show est pas terminé. Ben non. C'est Sylvain Caron qui va prendre le relève dans quelques minutes jusqu'à 17h. Mon nom est Danny Côté. Passez un agréable dimanche. Merci beaucoup d'avoir été du rendez-vous. Et ben, nous, on se retrouve le week-end prochain.
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8: 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En ce dimanche qui n'est pas le dimanche de la fête des pères, c'est dimanche prochain, mais on va profiter de l'occasion pour justement glisser mot sur la fête des pères un petit peu plus tard, tantôt. C'est parti pour notre dimanche après-midi sur le 95.7, Sylvain Caron, qui est en grande forme pour vous accompagner, parler d'une nouveauté dans la région de Victoriaville, vraiment intéressante pour le partage de besoins de services, si on veut, aussi entre voisins. On s'en parle tantôt. Là, on va faire jouer la musique de Chabosie dès maintenant.

0: On a une semaine incroyable pour celle qu'on vient d'entendre, Sarah Dufour. Écoutez, elle était au Festival du Cheval de Princeville il y a de ça quelques jours, au Festival Western de Trois-Pistoles, et aussi un peu plus tôt au Sénat, donc du côté d'Ottawa, pour donc chanter pour l'installation de Louise Arbour à titre de 31e gouverneur général. Elle a fait ça au cours des derniers jours. Alors, je vous dis, là, la belle Sarah Dufour, on la veut partout. Et Max McNown, lui, on le veut en musique dès maintenant sur Red Country.
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0: Chuck en musique. La fête des pères, c'est le week-end prochain. D'ailleurs, bon, on a une couple de petits sujets cet après-midi concernant la fête des pères, dont une idée cadeau. Si votre papa aime bien l'automobile, aime les parfums, Dodge a été audacieuse en lançant un nouveau parfum qui s'appelle Charger, entre autres, donc qui est disponible quand même à un prix très raisonnable. Non, ça sent pas le gaz, ça sent pas l'huile de moteur. 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

0: Et je trouve ça intéressant comme concept maintenant dans la région avec Partage Club où on peut emprunter et prêter des objets entre voisins gratuitement. Vous pouvez associer, vous associer à Partage Club pour rendre l'application gratuite aux citoyens de Victoriaville pour rendre l'utile à l'agréable, pourquoi pas. Et c'est disponible sur le site internet vic.to/partageclub. Et le tour est joué, puis on vous souhaite d'en profiter à part de ça. Tucker Whitmore en musique.
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0: Steve Brody! Ah, ben, on va poursuivre le party avec deux chansons francophones. Revenir de l'autre côté avec notre portion 14-15 pour ce dimanche après-midi. Alors que, bon, on va reparler de la fête des pères. Notre portail de magasinage qui pourrait vous faire économiser gros.
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10: Un rappel sur notre numéro de texto sans frais pour le 873-300-9570. Bien sûr que vous pouvez nous envoyer salutations, demandes spéciales. D'ailleurs, des salutations, on en a reçu et aussi des demandes spéciales pour Nathalie Bernier, à Corinne Mius, Marcel Saucy. Ça nous arrive de partout au Québec. On va entendre du Luke Combs et du Morgan Wallen. Hein, ça tombe bien. Premier bloc musical avec ces deux artistes. Et on va revenir avec, bien sûr, du sport. Match numéro 6, présenté ce soir en finale de la Coupe Stanley.

0: matin en grande première ou avant le spectacle pour ce qui est de Brett Kissel du côté d'Ayerscliff pour le rodéo. La belle Sandrine Hébert qu'on vient d'entendre en musique, ça continue de bien aller dans son corps. Ce soir, est-ce qu'on va soulever la Coupe Stanley, match numéro 6 pour le match présenté à 20h pour cette grande finale Golden Knights de Las Vegas. Hurricanes de la Caroline pour les amateurs de hockey. On est en plein cœur de la Coupe du monde de soccer, bien sûr, également avec Justin Moore en musique tantôt.
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0: Ah ben, elle est en vedette à l'intérieur du film Toy Story, oui, qui donc sera à l'affiche au cours des prochains jours. Et aussi, rumeur de mariage, ben écoutez, ils vont se marier. Ça a été annoncé il y a quelques temps pour ce qu'il était Taylor Swift, dont celle qui a lancé une nouvelle chanson justement pour le film Toy Story 5 avec Travis Kelce. Là, on commence à mentionner des endroits comme le Madison Square Garden. Il n'y a rien d'officialisé pour ce qui est du couple, mais on voudrait se marier dans le secteur de Manhattan. Donc, si on suit un petit peu, et l'amour, évidemment, du sport pour ce qui est de son chum Travis Kelce, ça pourrait devenir une probabilité à suivre. Ella Langley et son gros hit à venir. 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

0: Je sors un petit peu du monde de la musique country pour vous parler de Prince, qui est décédé en 2016. Mais dites-vous qu'après toutes ces années, il y a un album posthume Timeless qui sera disponible au cours des prochaines semaines. D'ailleurs, il y a une nouvelle chanson, Stone, qui fait partie justement de cet album qui sera disponible. Donc, ce sera le 28 août pour donc Timeless, à surveiller pour Prince. Puis on va parler aussi des nouveaux albums country tantôt.
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9: Ah ben, attendez, vous êtes country, je sais que vous êtes au rendez-vous, que vous avez choisi votre radio préférée, Hit Country. En plein cœur de ce dimanche après-midi, mes amateurs de jeux vidéo, j'en avais glissé moi il y a ça quelques temps pour cette vidéo live, cette présentation live de Nintendo. J'ai visé dans le mille et il y a une grande nouvelle qui ressort de tout ça, on pourra en reparler au cours de la prochaine heure, alors qu'au niveau de la musique country, on se garde toujours, hein, avec Kane Brown, qui est en réserve musicale. Et on commence le tout avec Owen Wiggling en ce dimanche après-midi.

0: Ben oui, les amateurs de jeux vidéo, ben on a confirmé, ça c'est une double bonne nouvelle. Premièrement, pour les amateurs de la Switch 2, on a l'annonce d'un nouveau jeu de Legend of Zelda, Ocarina of Time, qui sera disponible en 2026 pour la Switch 2. Il n'y a pas de date officielle de sortie, mais on a confirmé du côté Nintendo que ce sera disponible d'ici la fin de l'année, peut-être pour le temps des fêtes. Avant, on verra bien avec le temps, on va s'en reparler, bien évidemment. Hunter Brothers pour la musique.
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0: Après le succès de sa chanson « Sans lendemain » qui l'a propulsé vers les hautes sphères, David Paradis, qu'on vient d'entendre en musique, avec sa toute nouvelle chanson « Je pars pas sans toi ». Et nous, on part pas sans vous. Et si vous nous accompagnez actuellement en voiture ou que ce soit selon vos activités, hitcountry.com. Ça, si vous voulez avoir de la bonne musique country, 7 jours sur 7, 24 heures sur 24, c'est le point de rencontre avec vos appareils intelligents. Et bien sûr que ça fait suite à ce que l'on vous propose en ondes avec Chris Stapleton et les Mumford & Sons à venir.
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0: connaissent énormément de succès. Les deux battent des records l'un après l'autre. Et c'était le cas pour Morgan Wallen. Là, ça se fait depuis quelques temps déjà. Pour Ella Langley, ben, au cours de la semaine, on a pu confirmer que c'était la première artiste féminine dans le domaine musical country à avoir trois chansons numéro un dans le top 10 en même temps. Et ça tombe bien parce que les deux vont s'unir au cours des prochaines secondes pour vous proposer un gros succès. En duo, Ella Langley, Morgan Wallen pour notre dimanche après-midi. Ça se poursuit sur la source du country.
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0: Le dimanche après-midi se poursuit. Si vous avez acheté du lait chez Costco au cours des derniers jours, peut-être que ça fait partie du rappel que l'on a annoncé au cours des dernières. Donc, on va pouvoir y revenir tantôt pendant qu'on prépare le souper tranquillement, pas vite, et qu'on passe la prochaine heure ensemble avec des nouveautés musicales aussi à surveiller.
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13: Ouais. Rappel, pendant qu'on prépare peut-être le souper tranquillement, pas vite, pour notre super dimanche, notre It Country week-end, du lait protéiné sans lactose, la marque Lactancia vendue chez Costco fait l'objet d'un rappel en raison d'un risque de salubrité alimentaire. Le produit rappelé a été vendu par Costco entre les mois de mai et juin 2026 et la date de péremption là, pour ce lait protéiné sans lactose 2% avec 20 grammes de protéines ultra pures de Lactancia. Format 2 litres, date de péremption du 22 juin, donc vous rapportez simplement.
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0: Il faut croire que la folie Newcombs se poursuit parce qu'après avoir attiré près de 65 000 personnes il y a quelques temps à Montréal, 100 000 personnes au cours du dernier week-end à Toronto, ben là, ça se poursuit à la fin du mois de juin pour celui qu'on va vous faire entendre dans quelques instants, à un spectacle au Nissan Stadium de Nashville. Et par la suite, présence du côté de la Suède et de la France. Son succès est planétaire, on l'aime toujours autant. Newcombs s'amène en musique.
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0: Yeah. Autour du feu. Ah, ben, c'est toujours plaisant, autour du feu. Classe moyenne pour la musique. Et à Sienna qui bat des records, on sort un petit peu du domaine de la musique country parce que tantôt, oui, on va jeter un coup d'œil sur les albums qui sont disponibles depuis vendredi. Mais Paul McCartney avec son nouvel album The Boys of Dungeon Lane, qui est numéro 1 encore un peu partout à travers le monde, mais au Royaume-Uni. 24e album, numéro 1 pour la légende de la musique. Donc, ça lui permet là, de demeurer en tête là, du côté de la Grande-Bretagne. Et Chase Beckham vient nous retrouver dans quelques instants.
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0: peux vous dire sincèrement là, que ce week-end, on est gâté pour les nouveaux albums. C'est peut-être un des plus gros week-ends de l'année jusqu'à maintenant pour les albums country. Cole Wetzel, son album The Night Champion. Keith Urban, son album Flow State. Midland, l'album Stages. On a aussi John Party, donc c'est l'édition 10e anniversaire de son album California Sunrise, qui est disponible. Chris Young également, du nouveau matériel à proposer sur les différentes plateformes.
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Oh, que ça passe vite, hein? C'est incroyable. Dimanche soir, la fin du week-end, pas tout de suite, mais bientôt. On va reprendre, comme on dit, une autre semaine de travail, une dernière semaine d'école pour les plus jeunes, là, primaire, secondaire. Lâchez pas ça. Les parents non plus, les enseignants non plus. On va en profiter aussi pour saluer toute l'équipe du garage moderne GT de Plessis.

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Ce mardi 16 juin, dès 17h30, il y aura une activité qui s'appelle la marche nordique. C'est quoi ça? Hein? Une marche en pleine nature. On travaille l'endurance, le renforcement musculaire. On travaille pas mal tout le corps. Ça se pratique aussi avec des bâtons de marche. Donc, c'est au parc du Mont Arthabasca qu'on va vous attendre. D'ailleurs, on dit que l'inscription est requise. Et si jamais vous voulez un peu d'infos, vous allez dans la section « Quoi faire à Victo » du site victoriaville.ca.

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